0: Super, carte bleue, oui. Entrée plat, oui, c'est ça. Et comment je peux... Oh non, j'ai pas l'air. J'ai trop de bagages.
1: C'est du gâteau.
0: Oui, ça a l'air bien sûr, mais je peux faire avec le valise et le sac à dos. Merci beaucoup.

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